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0: 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Ce matin sur Noirmoutier, nous avons un temps changeant avec quelques ondées éparses. La température est de 15 degrés vers 8 heures, accompagnée d'un petit vent d'est généralement faible. En cours de journée, cet après-midi, attendez-vous à des averses qui se développeront, suivies d'un ciel voilé. Le thermomètre grimpe à 18 degrés vers 14 heures, avec un vent d'ouest assez faible. N'oublions pas que la basse mer est attendue à 5h28 et une autre à 18h05. Je vous souhaite une belle journée à l'écoute de Radio Noirmouth.
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1: Bonjour, vous êtes à l'écoute de Radio Noirmouth et en ce dimanche 10 mai, nous célébrons la fête de Solange. Alors si vous connaissez une Solange, n'hésitez pas à lui envoyer vos plus belles pensées. Ce matin, le soleil s'est levé à 6h19 et il se couchera ce soir à 21h17. Profitez de ces belles heures de lumière car nous avons presque 15 heures d'ensoleillement devant nous, un petit plus de 3 minutes par rapport à hier. En matière d'histoire, le 10 mai est une date marquante. En 1877, la Roumanie proclame son indépendance vis-à-vis de l'Empire ottoman. Cet acte a été un tournant crucial pour le pays qui a ainsi affirmé son statut de nation indépendante en Europe de l'Est. C'est fascinant de voir comment des événements comme celui-ci peuvent façonner l'avenir d'un pays. Alors quels que soient vos projets aujourd'hui, n'oubliez pas de savourer ces doux moments de lumière et de réflexion. Belle journée à l'écoute de Radio Noirmouth.

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1: Bonjour, c'est l'heure de l'horoscope sur Radio Noirmouth. Alors commençons tout de suite par les béliers qui auront une belle énergie aujourd'hui, idéale pour entamer de nouveaux projets. Du côté des taureaux, la patience sera de mise car des opportunités se présentent, mais il faudra savoir attendre le bon moment. Pour les gémeaux maintenant, c'est le moment de communiquer, des échanges enrichissants sont à prévoir, alors n'hésitez pas à partager vos idées. Chez les cancers, la vie affective sera mise en avant, une belle complicité pourrait se renforcer avec un proche. Les lions de leur côté devront faire attention à leur santé, une petite pause pourrait leur faire le plus grand bien. Pour les vierges, c'est une journée favorable aux finances, une bonne gestion pourrait porter ses fruits. Les balances, quant à elles, seront en quête d'harmonie, alors n'hésitez pas à vous entourer des personnes qui vous apportent du bonheur. Les scorpions, eux, devront faire preuve de flexibilité face à des imprévus. Chez les sagittaires, l'optimisme sera au rendez-vous, une belle nouvelle pourrait illuminer leur journée. Pour les capricornes, la détermination sera la clé pour surmonter des challenges. Les verseaux, eux, se sentiront inspirés, une créativité débordante pourrait les mener vers de nouvelles idées. Enfin, pour les poissons, l'intuition sera très forte aujourd'hui. Écoutez bien votre petite voix intérieure. Très belle journée à tous sur Radio Noirmouth.

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2: Bonjour, bonjour à tous. Direction l'hippodrome de Paris-Longchamp et le super handicap du printemps à l'occasion du Quintet Plus de ce dimanche 10 mai 2026. Il réunira 20 concurrents âgés de 4 ans et au-dessus. La distance à parcourir sera de 2000 mètres et le départ prévu vers 15h15. En tête de notre sélection, le 8, Jenny La Bright, sur sa distance de prédilection supplémentée pour l'occasion, elle peut à très belle cote venir l'emporter. Suivi du 5, Kovrov, confié à Antonio Orani pour l'occasion. Le 12, Big Globe, toujours compétitif en valeur 54. Le 14, Sous la Neige, ne devrait plus tarder à faire parler d'elle. Et enfin, le 13, Sabroso, sur la lancée de ses deux dernières prestations, il complétera notre sélection. Une sélection que vous pouvez retrouver sur ma chaîne YouTube Tom Kazak, les pronostics qui piquent avec mes dernières minutes. Donc, notre choix aujourd'hui. Premier, le 18, Jenny La Bright. Second, le 5, Kovrov. Troisième, le 12, Big Lock. Quatrième, le 14, Sous la Neige. Cinquième, le 13, Sabroso. Le second choix, l'As. Le 17 et le 11. Et à vous la fortune.
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1: Bonjour à tous et bienvenue sur Radio Noirmouth. C'est le moment de découvrir ce que nous réserve l'agenda de Noirmouth Loisirs. Pour commencer, direction Barbâtre où se tiendra la journée au jardin aujourd'hui. De 10h à 13h, un troc aux plantes vous attend à la salle Océane. Une belle occasion d'échanger vos plants de fleurs, fruits et légumes. Puis de 14h30 à 17h30, participez à un atelier aquarelle et pastel ouvert à tous à partir de 10 ans. C'est une activité gratuite qui promet d'allier nature et créativité. Une sortie idéale pour les amateurs de jardinage et d'art. En attendant, pensez à marquer vos calendriers pour le 14 mai, car Noirmoutier-en-Lille accueillera la pièce de cirque Monsieur O. Préparez-vous à rire avec ce spectacle drôle et absurde qui met en scène un personnage plein d'énergie. Pour plus d'infos, vous pouvez contacter le 02 51 39 01 22. Et pour les amateurs de théâtre de rue, le même jour, ne manquez pas Comment cesse-t-on d'être amoureux à 16h30 au château. Un spectacle gratuit qui questionne notre rapport à l'amour. Voilà de belles sorties en perspective, profitez-en bien. Merci de rester avec nous sur Radio Noirmouth.
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C'est une valse que va nous jouer maintenant Jérôme Desnaux. Une valse qui s'intitule Regina. Il a fait ça pour sa maman. Ah oui, sa mère s'appelle Regina. Alors Regina, c'est un peu polonais sur les bords.

n'importe laquelle. Je vais vous faire cette chanson que vous aimez tant et qui va vous faire découvrir Menton. Si vous ne connaissez pas, écoutez bien les paroles, vous allez découvrir tout Menton. Ça s'appelle Menton, perle de la France. J'espère que vous irez un jour.

Allez, Hector Delphos, ce sera mon pionnier aujourd'hui. Il est belge. C'était le roi de Belgique. Ah oui. Et il nous joue une de ses plus belles compositions, la valse foraine.

Bon, on retrouvera Jérôme tout à l'heure. Je vais vous faire un petit truc polonais, tiens. Je vous le fais à chaque fois que vous venez me voir. Le célèbre Ruki Suki, hein, avec les mains et puis les épaules, les coudes et tout ça. On y va. Ruki Suki, je vous le chante.

0: 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Ensuite, il y aura la Fort Exposition de Picardie. 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Je serai sur le stand donc de Disque Ambiance, ma télé. Et tous les jours, à 17h, j'aurai un accordéoniste invité qui sera là un peu avant pour vous dédicacer ses CD, ses photos. Et de 17h à 17h30, on sera en direct sur ma télé. 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Et je vous rappelle que tous les vendredis, il y a une nouvelle chanson à la carte. Allez, maintenant ma petite chanson d'amour.
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0: Ma petite chanson d'amour aujourd'hui, ce sera Christian Vidal. Et oui, et Christian, j'ai choisi de vous faire écouter son tube. Oui, il a plusieurs belles chansons, mais ça, c'était son grand tube. Angélique, allez, Christian Vidal sur la radio pour votre plaisir personnel.

Tiens, je vais vous faire une mélodie, alors là aussi, pas toute jeune. C'est 1986, c'était l'année où j'ai fait le premier Palais des Congrès, le Festival de l'Accordéon. Et on avait écrit cette chanson avec toute l'équipe d'André Verschuren. Vivre au pays, voilà, ça va.

C'est un pasodome que je vais vous jouer maintenant, extrait de mon album Top 3 du Musette et des clés USB, où sont tous ensemble les top 1, 2, 3. Escamillo, un grand classique de l'accordéon.

Oh, dis donc les amis, c'est déjà la fin. On a passé un bon moment avec l'album de Jérôme Desnaux et puis tous les bons tuyaux de votre pote Pruvot. On se retrouve la semaine prochaine. N'oubliez pas la télé, tous les jours, 13h30, 15h. C'est sur la nouvelle chaîne Ma Télé. Hein, et je vous ai donné tout à l'heure toutes les fréquences sur les box. Comment faire pour l'avoir? Vous voulez d'autres renseignements? Tout est sur ma page Facebook ou sur ma chaîne YouTube, Michel Pruvot officiel. Allez, à bientôt.

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1: Bonjour, c'est l'heure de l'horoscope sur Radio Noirmouth. Alors commençons tout de suite par les béliers qui auront une belle énergie aujourd'hui, idéale pour entamer de nouveaux projets. Du côté des taureaux, la patience sera de mise car des opportunités se présentent, mais il faudra savoir attendre le bon moment. Pour les gémeaux maintenant, c'est le moment de communiquer, des échanges enrichissants sont à prévoir, alors n'hésitez pas à partager vos idées. Chez les cancers, la vie affective sera mise en avant, une belle complicité pourrait se renforcer avec un proche. Les lions de leur côté devront faire attention à leur santé, une petite pause pourrait leur faire le plus grand bien. Pour les vierges, c'est une journée favorable aux finances, une bonne gestion pourrait porter ses fruits. Les balances, quant à elles, seront en quête d'harmonie, alors n'hésitez pas à vous entourer des personnes qui vous apportent du bonheur. Les scorpions, eux, devront faire preuve de flexibilité face à des imprévus. Chez les sagittaires, l'optimisme sera au rendez-vous. Une belle nouvelle pourrait illuminer leur journée. Pour les capricornes, la détermination sera la clé pour surmonter des challenges. Les verseaux, eux, se sentiront inspirés. Une créativité débordante pourrait les mener vers de nouvelles idées. Enfin, pour les poissons, l'intuition sera très forte aujourd'hui. Écoutez bien votre petite voix intérieure. Très belle journée à tous sur Radio Noirmouth.

Bonne matinée avec nous dans le bon réveil de ce dimanche 10 mai, le 130e jour de l'année durant lequel on souhaite une bonne fête aux Solanges. Pour le proverbe du jour, il y a toujours une guêpe pour piquer un visage en pleurs. Et comme chaque matin, on remonte l'histoire pour s'arrêter ce matin en 1869, car c'est le 10 mai que les deux équipes de construction de chemin de fer des États-Unis effectuent la jonction entre les deux justement dans l'Utah. Et celle-ci, est appelée Promontory Point, ce qui permet de relier le pays d'est en ouest grâce au chemin de fer. Notez qu'en 1914, le pays comptera 220 000 km de voies ferrées, mais celles-ci servent majoritairement pour le fret. Voilà donc pour ce petit retour dans notre histoire. Dans un instant, on va s'intéresser à nos journées mondiales, mais avant ça, on écoute un peu de musique.

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2: Bonjour tout le monde. Le musée du Tradition de la Garnère a inauguré sa nouvelle exposition. Qu'il m'aime tous les ans. Il en eut qui était en l'honneur d'Agnès Varda, une autre fois qui était les œuvres de Caro, une artiste de chez nous. L'on est passé qui était du petit truc en plastique, comment que s'appelle-t-il déjà? Ah ouais, du Lego. D'habitude, c'est les petits qui s'amusent avec eux. Là, bah, c'était un grand qui s'est amusé. Bon, il fut en eux, c'est les cotiliens qui sont à l'honneur. Les cotiliens de nos grands-mères, et même du grand-mère de nos grands-mères. Eva Pénissant, qui a fait 12 enquêtes avec 12 anciens, nous dit dans un de ses livres que le dimanche, les femmes avaient une tenue pour aller à la messe. Apportant la coiffe en dentelle comme sur le continent, sur le cheveu bon cranteux, avec une riseux, une résine or. Elle avait un cotelien de dessus, une jupe gère, souvent or, et puis de bord un bercotelien de couleur qu'on appelait le cotelien barret, à cause de rayures dans le tissu. Le sourd par aller au bal, les femmes alliant le cotelien de dessus, à gardiant le bert cotelien barret, et de bas à mettant une belle culotte et un bert jupé ambiant en dentelle. Marie Mondin raconte qu'elle restait tout le samedi à Mézin pour les amis d'Ounair. Il y tient plus d'une centaine de feuilles à danser, qu'a dit. Imagineux, tortote à l'vert, nous jupés en blanc en même temps. Amétions aussi une autre coiffe, le bounette à 18, avec les deux bouts amarreux d'arrière ou épinglés sur la tête. Tot y est tenu son blessure exposée au musée. Et en pu, y a un film qui fait voir la fabrication du tissu pour ses cotelliens barreux. Elles avaient été fabriquées exprès pour le musée. On voit quelle jeune femme, Mélanie, alentour de 100 mètres à tisser. Parce que chez 100 mètres de tisser, c'est une tisserande. Il pense qu'elle va venir chuter taille au musée pour faire voir sa travail. En espérant, vous pouvez aller revoir ce petit film au musée de la Garnère. Elle a aussi fait de cotelliens pour petits et grands qu'on peut s'amuser à assort à son à disposition. Il y en a volontaire qu'allons se faire prendre en photo avec les cotelliens comme pièces de nos grands-mères. Et ces cotelliens avaient une particularité. Elle avait une fente de chaque côté. Je servis à attraper les poches qui étaient de bas, bonnes à la brique. Elle était amarreux, les poches, avec un cordéen. Et elle était tout pongliette, yine de chaque côté. Les femmes pouvaient mettre le sou ou ben une clé. On appelait ces fentes de migoyère. Et d'après eux, que je pouvais avoir une autre utilisation. Mais chez nous, il sait pas. Parce que d'après que les feuilles de l'île étaient plus sages que chez elles du continent. Ailleurs qu'on cousait de maraîchinage et de migaillage. Les jeunes gens se retrouvaient debout un parapluie, mais ventaire poutrinque pour ce bizarre. La migaillère pouvait être bonne utile. Et de là le verbe migaillère. Pour couser, bah, de ce que pouvions faire les hommes, une miette entreprenant. Il y a même une chancée en coquine qui dit « Fourtement dans ma migaillère, te vouras au petit merloudair. » Ben ouais, nos grand-mères avant été jeunes, l'entre souci. La meune, il est toujours connu en sarreau et devant chez Ernor. Il avoue encore me dire de venir dans sa dorme pour me bercer ou me consoler ou me rassurer. Toutes les raisins étions bonnes. Et il sait pas laquelle de nous deux a vite le plus de plaisir. Indorn, ailleurs un petit, petit être meux que dans Indorn, dans les côtes de sa grand-mère. Allez, c'était ma petit moment de nostalgie. Astur, il va vous

Allez, toujours en plein cœur de votre bon réveil, on passe aux journées mondiales et deux sont au programme en ce dimanche. Tout d'abord, nous célébrons la journée mondiale du lupus qui a été instaurée en 2004 par la Fédération mondiale du lupus. Cette journée a pour objectif de nous sensibiliser à cette maladie auto-immune chronique encore méconnue et souvent difficile à diagnostiquer. Le lupus, c'est une maladie complexe où le système immunitaire s'attaque aux propres cellules de l'organisme, pouvant toucher à divers organes comme la peau, les articulations, le rein ou le cœur. Elle affecte principalement les femmes dans 90% des cas, souvent âgées de 15 à 45 ans. Bien qu'il n'existe pas encore de traitement curatif, des avancées thérapeutiques comme les corticoïdes ou les antipaludéens permettent de mieux contrôler la maladie et d'améliorer la qualité de vie des patients. Lors de cette journée, de nombreux monuments et bâtiments publics sont illuminés en violet pour marquer justement cette journée, car c'est la couleur symbolique de cette maladie. Nous célébrons également la journée mondiale de l'orgue, qui a pour but de mettre en valeur l'orgue, instrument de musique emblématique, et de nous sensibiliser à son histoire, son patrimoine culturel et son rôle dans la musique classique, religieuse et contemporaine. En effet, l'orgue, avec ses siècles d'histoire et sa présence dans les églises, les cathédrales et les salles de concert, est souvent un instrument unique par sa complexité et sa richesse sonore. En France et dans d'autres pays, des événements sont organisés, dans des églises justement, des cathédrales ou encore des auditoriums. Et par exemple, des paroisses comme celle de Stella Maris proposent des temps dédiés à l'orgue avec des concerts et des explications sur son fonctionnement et son histoire. Voilà donc pour ces journées mondiales. On va poursuivre votre bon réveil en musique.

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Merci d'être avec nous, vous êtes toujours en plein cœur du bon réveil, j'espère que tout se passe bien pour vous en ce dimanche matin. Vous le savez, justement, chaque dimanche, j'aime me poser une petite question qu'on s'est sûrement tous posée au moins une fois. Et pour ce matin, eh bien, on va s'intéresser au préjugé qui dit que les hommes sont incapables de faire plusieurs choses à la fois, contrairement aux femmes. Mais est-ce que cela est vrai? Eh bien, si on s'appuie sur une étude effectuée en 1982, c'est le cas, car selon celle-ci, après avoir étudié des personnes post-mortem, il en ressortait que les femmes avaient plus de fibres nerveuses que les hommes, permettant de relier les deux hémisphères du cerveau et permettant ainsi de faire plusieurs choses à la fois. Mais depuis, de nombreuses études ont été effectuées et ont remis en cause ces résultats. En réalité, il n'y a quasiment aucune différence entre les hommes et les femmes et en fait, le cerveau ne serait que monotâche. Si l'on fait deux choses en même temps, il y a une zone du cerveau qui s'active qui permet de passer d'une tâche à l'autre tellement rapidement qu'on a l'impression de faire ces deux choses en même temps. Mais cela n'est pas vraiment le cas, c'est en alternance. Voilà, j'espère que vous en avez appris un peu plus ce matin dans votre bon réveil grâce à la question du dimanche. En tout cas, nous, on poursuit l'émission en musique.

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1: Bonjour à tous et bienvenue sur Radio Noirmouth. C'est le moment de découvrir ce que nous réserve l'agenda de Noirmouth Loisirs. Pour commencer, direction Barbâtre où se tiendra la journée au jardin aujourd'hui. De 10h à 13h, un troc aux plantes vous attend à la salle Océane. Une belle occasion d'échanger vos plants de fleurs, fruits et légumes. Puis de 14h30 à 17h30, participez à un atelier aquarelle et pastel ouvert à tous à partir de 10 ans. C'est une activité gratuite qui promet d'allier nature et créativité. Une sortie idéale pour les amateurs de jardinage et d'art. En attendant, pensez à marquer vos calendriers pour le 14 mai, car Noirmoutier-en-Lille accueillera la pièce de cirque Monsieur O. Préparez-vous à rire avec ce spectacle drôle et absurde qui met en scène un personnage plein d'énergie. Pour plus d'infos, vous pouvez contacter le 02 51 39 01 22. Et pour les amateurs de théâtre de rue, le même jour, ne manquez pas Comment cesse-t-on d'être amoureux à 16h30 au château. Un spectacle gratuit qui questionne notre rapport à l'amour. Voilà de belles sorties en perspective, profitez-en bien. Merci de rester avec nous sur Radio Noirmouth.
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1: Bonjour, vous écoutez Radio Noirmout, voici votre flash d'informations locales. La commune de Barbâtre organise aujourd'hui sa journée au jardin de 10h à 13h. Cet événement convivial mettra l'accent sur la nature et le partage. Un troc aux plantes est prévu pour échanger boutures, graines et conseils entre passionnés de jardinage. Ne manquez pas cette belle opportunité de vous rapprocher des pratiques respectueuses de l'environnement. À Noirmoutier-en-Lille, un vide-grenier solidaire se déroulera également aujourd'hui. Cet événement est organisé par l'association Sadiki pour soutenir un jeune Soudanais, Sadik, victime d'un accident. Le vide-grenier aura lieu à la salle Hubert Poignant. Sadik espère rencontrer ceux qui le soutiennent et il reste quelques places pour les exposants. Pour s'inscrire, appelez le 06 19 39 39 09. Des travaux de défense contre la mer ont débuté à la Guérinière. Ces travaux, estimés à 1,35 million d'euros, concernent les pérets du Fier et des Omardiers. Ils font partie d'un programme de prévention des inondations. Des restrictions temporaires seront mises en place dans les semaines à venir, alors restez attentifs aux panneaux d'information. Du côté culturel, la salle Agnès Varda à Noirmoutier-en-Lille accueille une exposition d'œuvres de Marie Boutolo et Philippe Roy. Ces artistes, tous deux noirmoutrins, exposent leurs créations jusqu'à ce soir. Une belle occasion de découvrir des sculptures et peintures qui dialoguent entre elles. Un nouveau commerce a ouvert à la Guérinière, Fun Shop, spécialisé dans les sports nautiques et la plage. Mathieu Gravelot, le propriétaire, propose une large gamme d'équipements pour profiter des activités maritimes. Ce nouvel espace est idéal pour les amateurs de glisse et de baignade. Rappelons également que demain, une conférence sur le tourisme en Vendée depuis 1945 aura lieu à Saint-Hilaire-de-Rillé, organisée par l'association Culture, Histoire et Patrimoine du Pays de Rillé et Vie. Cette conférence est gratuite et sera animée par Johan Vincent, maître de conférence en histoire. Une belle occasion d'explorer l'évolution touristique de notre région. Enfin, un appel à témoignages a été lancé concernant l'essor des locations touristiques sur l'île. Les résidents permanents sont invités à partager leur expérience face à cette évolution. Cela pourrait permettre d'aborder les enjeux liés à cette nouvelle dynamique qui transforme notre environnement local. C'est tout pour ce flash d'informations. Merci de rester à l'écoute de Radio Noirmout. 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
4: Bonjour à tous, vous êtes sur Radio Noirmout. Ce matin sur Noirmoutier, nous avons un temps changeant avec quelques ondées éparses. La température est de 15 degrés vers 8 heures, accompagnée d'un petit vent d'est généralement faible. En cours de journée, cet après-midi, attendez-vous à des averses qui se développeront, suivies d'un ciel voilé. Le thermomètre grimpe à 18 degrés vers 14 heures, avec un vent d'ouest assez faible. N'oublions pas que la basse mer est attendue à 5h28 et une autre à 18h05. Je vous souhaite une belle journée à l'écoute de Radio Noirmout.
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0: Hello tout le monde, soyez les bienvenus si vous venez d'arriver à l'instant, c'est Johan, ça me fait plaisir de vous accompagner. On débute tous ensemble une nouvelle heure en plein cœur de votre bon réveil et j'espère que tout se passe bien pour vous. En ce dimanche, ça me fait plaisir de vous accompagner peut-être au réveil, peut-être au petit-déj ou alors déjà en route pour profiter de cette journée. Quoi qu'il arrive, en tout cas, vous le savez, je vous accompagne avec tous vos rendez-vous habituels. Au cours de cette nouvelle heure, on va s'intéresser notamment à notre nombre du jour pour parler d'une actualité sérieuse. Mais toujours de façon décontractée, il y aura aussi la petite info insolite en fin d'émission. Et dans un instant, c'est notre éphéméride qui arrive. Et dans celui-ci, bien sûr, on va remonter l'histoire. On a aussi de la musique qui vous accompagne tout au long de l'émission. Passez tous une excellente matinée avec nous dans le bon réveil.
1: 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Et puis la caméra zoom avant jusqu'à ton appartement. 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
1: Agneau de pré salé et coque, voilà une belle recette noire moutrine à réaliser. Pour commencer, prenez 800 g d'agneau de pré salé que vous couperez en morceaux. Dans une grande casserole, faites chauffer 2 cuillères d'huile d'olive et ajoutez-y 2 oignons et 2 échalotes finement hachées. Laissez-les dorer doucement avant d'incorporer l'agneau. Ajoutez ensuite les carottes coupées en rondelles, ainsi que 2 gousses d'ail écrasées, une branche de thym et une feuille de laurier. Pour apporter une touche locale, versez 30 cl de bière artisanale de type IPA ou ambrée et 20 cl de fumée de poisson ou d'eau. Laissez mijoter le tout pendant environ 1 heure en remuant de temps en temps. À la fin de la cuisson, ajoutez 500 g de coque préalablement lavée et cuisez jusqu'à ce qu'elle s'ouvre. Assaisonnez avec une cuillère de fleur de sel de noirmoutier et du poivre moulu selon votre goût. Servez chaud, accompagné d'une délicieuse brioche vendéenne pour une expérience authentique. N'hésitez pas à retrouver cette recette en replay sur radionoirmout.fr. C'était un plaisir de partager ce moment avec vous sur Radio Noirmout.
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Et bonne matinée avec nous dans le bon réveil de ce dimanche 10 mai, le 130e jour de l'année durant lequel on souhaite une bonne fête aux Solanges. Pour le proverbe du jour, il y a toujours une guêpe pour piquer un visage en pleurs. Et pour notre second retour dans l'histoire, on s'arrête cette fois en 1994, car c'est le 10 mai que Nelson Mandela, à 76 ans, devient président de l'Afrique du Sud après avoir passé 27 ans en prison pour avoir organisé des actions de résistance contre le gouvernement qui imposait une ségrégation raciale institutionnalisée. À cette époque, là, eh bien, la majorité des chefs d'État de la planète s'étaient déplacés pour y assister. Voilà donc pour ce petit retour dans notre histoire. Dans un instant, on revient en 2026 avec notre nombre du jour. Mais avant ça, on écoute un peu de musique.

Allez, on passe au nombre du jour, en plein cœur de votre bon réveil, et c'est 5 pour ce matin, il s'agit d'un nombre d'années. En ce moment, en Amérique du Nord, se déroulent les playoffs du championnat de hockey, la NHL, et si je vous en parle, c'est qu'en ce moment, un Français brille sur les patinoires nord-américaines avec son équipe du Canadien de Montréal, et il a même marqué un but donnant la victoire à son équipe face à Tampa Bay dans le match 5 du premier tour des playoffs. Une victoire importante puisque Montréal, quelques jours plus tard, s'était qualifié pour le deuxième tour en battant 4-3 Tampa. Cela faisait donc 5 ans qu'un Français n'avait pas marqué en playoff de NHL. Le dernier, c'était à Pierre-Édouard Bellemare avec Las Vegas. Et cela est plutôt une bonne nouvelle pour la France, car on le sait, le hockey n'est pas notre sport le plus fort. Mais actuellement, on travaille pour former une équipe compétitive à 2 ans des championnats du monde qui se dérouleront justement à Paris et à Lyon, avant l'objectif principal de bien figurer lors des JO 2030 qui eux aussi se dérouleront en France. Il faut dire que cette année, la France a pu participer aux Jeux Olympiques de Milan, une première depuis 20 ans. Donc on espère que la nouvelle génération de joueurs nous permette de faire de bons résultats. Voilà donc pour ce nombre du jour. On va poursuivre et terminer votre bon réveil dans un instant avec la petite info insolite.

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Allez, c'est déjà la dernière ligne droite de votre week-end de bon réveil que l'on passe ensemble. Et on termine bien sûr avec notre info insolite qui nous emmène à Albany ce matin dans l'état de New York aux États-Unis. Car une partie des habitants de la ville sont en train de se mobiliser pour sauver une statue. Et si je vous en parle, c'est que celle-ci est particulière. Car il s'agit de Nipper, un chien blanc de 9 mètres de haut. Et cette statue, eh bien, elle se trouve sur le toit d'un entrepôt qui n'est plus occupé depuis plusieurs années suite à de nombreux litiges. Et depuis quelques jours, il y a une pancarte rouge avec une barre blanche qui signifie que l'on doit faire preuve de prudence si l'on souhaite rentrer dans une bâtisse. Et ce n'est clairement pas une bonne chose pour Nipper, il est attaché à ce bâtiment, donc si quelque chose lui arrive, il sera difficile de le retirer, a déclaré à Cara Macri, directrice des services de préservation à la History Albany Foundation. Et comme cette statue pèse 3600 kilos, il est quasiment impossible de la déplacer, donc elle risque de disparaître avec la bâtisse alors qu'il y a un plan de réhabilitation de la ville. Toutefois, le maire souhaiterait inscrire Nipper à la liste des monuments historiques de la ville, donc à voir ce que cela va donner pour la suite. En tout cas, c'est avec ça que l'on termine ce bon réveil et ce week-end que l'on a passé ensemble. On va se donner rendez-vous bien sûr samedi prochain, même endroit, même heure. Je compte sur vous pour être bien là présent. D'ici là, je vous souhaite à tous une excellente journée et une très belle semaine. À la semaine prochaine. Bye bye.

0: Bonjour à tous, vous êtes sur Radio Noirmouth. Ce soir, la télévision vous réserve de belles surprises sur TF1. Ne manquez pas L'idée d'être avec toi à 21h10. Du côté de France 2, La nuit du 12 commence également à 21h10. France 3 vous propose Inspecteur Barnaby pour une enquête captivante à 21h10. Sur Canal+, le match entre Racing 92 et La Rochelle se tient à 21h05. Également à l'affiche, sur France 5, C'est politique débute à 20h. Sur M6, préparez-vous pour Capital à 21h10, à voir aussi sur Arte, L'Enlèvement à 21h. W9 vous invite à découvrir La Petite Histoire de France à partir de 16h30. TMC présente Animaux à adopter dès 19h40. Sans oublier TFX avec L'Argo Winch 2 à 21h10. Et enfin sur LCP, Rembobina est programmé à 18h29. Voilà un bon aperçu des programmes de ce soir. Bonne soirée devant votre télé avec Radio Noirmouth.
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2: Bonjour à tous, vous êtes sur Radio Noirmout. Ce matin sur Noirmoutier, nous avons un temps changeant avec quelques ondées éparses. La température est de 15 degrés vers 8 heures, accompagnée d'un petit vent d'est généralement faible. En cours de journée, cet après-midi, attendez-vous à des averses qui se développeront, suivies d'un ciel voilé. Le thermomètre grimpe à 18 degrés vers 14 heures, avec un vent d'ouest assez faible. N'oublions pas que la basse mer est attendue à 5h28 et une autre à 18h05. Je vous souhaite une belle journée à l'écoute de Radio Noirmout.
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1: Bonjour à tous, c'est Tony. Nous allons parler jardin aujourd'hui. En mai, au jardin, tout s'accélère. Ça pousse, ça fleurit et parfois on a l'impression que même les mauvaises herbes ont pris un abonnement express. C'est le grand moment pour semer et planter. Tomates, courgettes, haricots trouvent enfin leur place au potager, tout comme les salades, carottes et betteraves. Au jardin d'ornement, c'est le festival des couleurs comme les capucines, cosmos et œillets d'Inde. De quoi donner un petit air de vacances avant même l'été. En mai, il y a un invité un peu spécial qu'on surveille toujours du coin de l'œil. Les sunglasses, autour du 11, 12, 13 mai, la tradition dit qu'ils peuvent encore nous offrir une petite surprise fraîcheur. Un peu comme si le printemps appuyait sur pause sans prévenir. Donc on reste prudent avec les plantes les plus sensibles, même si l'envie de tout planter est très forte. C'est aussi le moment où le jardin demande de l'attention, le désherbage, l'arrosage, le paillage, bref, on passe plus de temps avec lui qu'avec son canapé. Et la bonne nouvelle, c'est que les premières récompenses arrivent, les radis croquants, les salades fraîches et parfois même les premières fraises, si on n'a pas tout mangé avant bien sûr. En résumé, en mai au jardin, on plante, on entretient, mais on surveille la météo et on négocie avec les sunglasses comme on peut. A bientôt et restez bien sur Radio Noirmouth

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1: Bonjour, c'est l'heure de l'horoscope sur Radio Noirmouth. Alors commençons tout de suite par les béliers qui auront une belle énergie aujourd'hui, idéale pour entamer de nouveaux projets. Du côté des taureaux, la patience sera de mise car des opportunités se présentent, mais il faudra savoir attendre le bon moment. Pour les gémeaux maintenant, c'est le moment de communiquer, des échanges enrichissants sont à prévoir, alors n'hésitez pas à partager vos idées. Chez les cancers, la vie affective sera mise en avant, une belle complicité pourrait se renforcer avec un proche. Les lions de leur côté devront faire attention à leur santé, une petite pause pourrait leur faire le plus grand bien. Pour les vierges, c'est une journée favorable aux finances, une bonne gestion pourrait porter ses fruits. Les balances, quant à elles, seront en quête d'harmonie, alors n'hésitez pas à vous entourer des personnes qui vous apportent du bonheur. Les scorpions, eux, devront faire preuve de flexibilité face à des imprévus. Chez les sagittaires, l'optimisme sera au rendez-vous, une belle nouvelle pourrait illuminer leur journée. Pour les capricornes, la détermination sera la clé pour surmonter des challenges. Les verseaux, eux, se sentiront inspirés, une créativité débordante pourrait les mener vers de nouvelles idées. Enfin, pour les poissons, l'intuition sera très forte aujourd'hui. Écoutez bien votre petite voix intérieure. Très belle journée à tous sur Radio Noirmouth.

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2: Bonjour, bonjour à tous. Direction l'hippodrome de Paris-Longchamp et le super handicap du printemps à l'occasion du Quintet Plus de ce dimanche 10 mai 2026. Il réunira 20 concurrents âgés de 4 ans et au-dessus. La distance à parcourir sera de 2000 mètres et le départ prévu vers 15h15. En tête de notre sélection, le 8, Jenny Labrite, sur sa distance de prédilection supplémentée pour l'occasion, elle peut à très belle cote venir l'emporter. Suivi du 5, Kovrov, confiant Antonio Orani pour l'occasion. Le 12, Big Glock, toujours compétitif en valeur 54. Le 14, Sous la Neige, ne devrait plus tarder à faire parler d'elle. Et enfin, le 13, Sabroso, sur la lancée de ses deux dernières prestations, il complétera notre sélection. Une sélection que vous pouvez retrouver sur ma chaîne YouTube Tom Kazak, les pronostics qui piquent avec mes dernières minutes. Donc, notre choix aujourd'hui. Premier, le 18, Jenny Labrite. Second, le 5, Kovrov. Troisième, le 12, Big Glock. Quatrième, le 14, Sous la Neige. Cinquième, le 13, Sabroso. Le second choix, l'As. Le 17. Et le 11. Et à vous la fortune.
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1: Bonjour à tous et bienvenue sur Radio Noirmouth. C'est le moment de découvrir ce que nous réserve l'agenda de Noirmouth Loisirs. Pour commencer, direction Barbâtre où se tiendra la journée au jardin aujourd'hui. De 10h à 13h, un troc aux plantes vous attend à la salle Océane. Une belle occasion d'échanger vos plants de fleurs, fruits et légumes. Puis de 14h30 à 17h30, participez à un atelier aquarelle et pastel ouvert à tous à partir de 10 ans. C'est une activité gratuite qui promet d'allier nature et créativité. Une sortie idéale pour les amateurs de jardinage et d'art. En attendant, pensez à marquer vos calendriers pour le 14 mai, car Noirmoutier-en-Lille accueillera la pièce de cirque Monsieur O. Préparez-vous à rire avec ce spectacle drôle et absurde qui met en scène un personnage plein d'énergie. Pour plus d'infos, vous pouvez contacter le 02 51 39 01 22. Et pour les amateurs de théâtre de rue, le même jour, ne manquez pas Comment cesse-t-on d'être amoureux à 16h30 au château. Un spectacle gratuit qui questionne notre rapport à l'amour. Voilà de belles sorties en perspective, profitez-en bien. Merci de rester avec nous sur Radio Noirmouth.
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1: Bonjour, ici Radio Noirmout, voici votre flash d'information locale. La journée au jardin se déroule aujourd'hui à Barbâtre. Cet événement convivial et pédagogique a lieu de 10h à 13h. Les visiteurs pourront participer à un troc aux plantes pour échanger boutures et conseils. Une belle occasion de se rapprocher de la nature. À Noirmoutier-en-Lille, un vide-grenier solidaire est organisé au profit de Sadik, un jeune Soudanais victime d'un accident. L'événement aura lieu le week-end prochain dans la salle Hubert Poignant. N'oubliez pas de vous inscrire si vous souhaitez y participer. Le tarif est de 10 euros par table. Contactez le 06 19 39 39 09 pour plus d'informations. Les travaux de défense contre la mer commencent à la Guérinière. Ces travaux visent à réhabiliter les ouvrages de protection sur les pérées du Fier et des Haumardiers. Les restrictions temporaires pour les usagers de ces zones seront mises en place. Cela fait partie d'un programme de prévention des inondations. Le marché hebdomadaire de Noirmoutier-en-Lille se tiendra comme chaque dimanche sur la place de la République. Une belle occasion de découvrir des produits locaux et de soutenir les producteurs de la région. Rendez-vous dès 9h ce matin. Les artistes Marie Boutolo et Philippe Roy exposent actuellement leurs œuvres à la salle Agnès Varda à Noirmoutier. L'exposition se termine aujourd'hui. N'hésitez pas à aller y faire un tour pour découvrir leurs créations. La compagnie Mesdemoiselles présente son spectacle Bonjour Bonheur à Barbâtre. Ce spectacle mêle cirque, théâtre et danse et est une réflexion sur la notion de bonheur, un moment à ne pas manquer pour les amateurs de culture. La nouvelle enseigne de restauration chez Gabi a ouvert ses portes à Noirmoutier-en-Lille. Vous y trouverez une sélection de pizzas, burgers et kebabs, le tout fait maison. Gabi et Justine, les propriétaires, sont impatients de vous accueillir. Enfin, le festival Martin Club annonce une 6e date pour sa 6e édition. Préparez-vous à des soirées électro inoubliables en plein cœur des Marais du 12 au 14 août. Une belle programmation musicale à venir. C'est tout pour le moment. Plus d'infos à retrouver sur le site et l'application Radio Noirmoutier.
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4: Bonjour à tous, vous êtes sur Radio Noirmout. Ce matin sur Noirmoutier, nous avons un temps changeant avec quelques ondées éparses. La température est de 15 degrés vers 8 heures, accompagnée d'un petit vent d'est généralement faible. En cours de journée, cet après-midi, attendez-vous à des averses qui se développeront, suivies d'un ciel voilé. Le thermomètre grimpe à 18 degrés vers 14 heures.

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1: Bonjour, ici Radio Noirmout, voici votre flash d'information locale. La journée au jardin se déroule aujourd'hui à Barbâtre. Cet événement convivial et pédagogique a lieu de 10h à 13h. Les visiteurs pourront participer à un troc aux plantes pour échanger boutures et conseils. Une belle occasion de se rapprocher de la nature. À Noirmoutier-en-Lille, un vide-grenier solidaire est organisé au profit de Sadik, un jeune Soudanais victime d'un accident. L'événement aura lieu le week-end prochain dans la salle Hubert Poignant. N'oubliez pas de vous inscrire si vous souhaitez y participer. Le tarif est de 10 euros par table. Contactez le 06 19 39 39 09 pour plus d'informations. Les travaux de défense contre la mer commencent à la Guérinière. Ces travaux visent à réhabiliter les ouvrages de protection sur les pérées du Fier et des Haumardiers. Les restrictions temporaires pour les usagers de ces zones seront mises en place. Cela fait partie d'un programme de prévention des inondations. Le marché hebdomadaire de Noirmoutier-en-Lille se tiendra comme chaque dimanche sur la place de la République. Une belle occasion de découvrir des produits locaux et de soutenir les producteurs de la région

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1: Bonjour à tous et bienvenue sur Radio Noirmouth. C'est le moment de découvrir ce que nous réserve l'agenda de Noirmouth Loisirs. Pour commencer, direction Barbâtre où se tiendra la journée au jardin aujourd'hui. De 10h à 13h, un troc aux plantes vous attend à la salle Océane. Une belle occasion d'échanger vos plants de fleurs, fruits et légumes. Puis de 14h30 à 17h30, participez à un atelier aquarelle et pastel ouvert à tous à partir de 10 ans. C'est une activité gratuite qui promet d'allier nature et créativité. Une sortie idéale pour les amateurs de jardinage et d'art. En attendant, pensez à marquer vos calendriers pour le 14 mai, car Noirmoutier-en-l'Île accueillera la pièce de cirque Monsieur O. Préparez-vous à rire avec ce spectacle drôle et absurde qui met en scène un personnage plein d'énergie. Pour plus d'infos, vous pouvez contacter le 02 51 39 01 22. Et pour les amateurs de théâtre de rue, le même jour, ne manquez pas Comment cesse-t-on d'être amoureux à 16h30 au château. Un spectacle gratuit qui questionne notre rapport à l'amour. Voilà de belles sorties en perspective, profitez-en bien. Merci de rester avec nous sur Radio Noirmouth.
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1: Les vergetures, voilà un phénomène tout à fait normal et qui n'est pas dangereux. Par contre, c'est très désagréable pour quiconque en a. Que ce soit après une perte de poids, une grossesse ou pour d'autres circonstances, les vergetures peuvent heureusement s'atténuer ou presque disparaître complètement avec certaines petites astuces ou produits bien précis. Il y a bien sûr une panoplie de crèmes anti-vergetures qui existent. Renseignez-vous auprès de votre esthéticienne. Vous pouvez vous offrir une bonne hydratation de la peau ou encore utiliser de l'huile d'amande douce, voire de l'huile essentielle de carotte. Un massage de la peau 2 ou 3 fois par jour sera bénéfique sur vos vergetures. Vous remarquerez rapidement une différence. Vous pouvez faire appel au laser également pour les éliminer ou bien utiliser des crèmes médicamentées sous ordonnance. Le médecin ou plutôt le dermatologue pourra vous prescrire ce type de produit qui aura comme fonction de régénérer votre peau et donc d'enlever les vergetures de sur vos cuisses et vos fesses. Enfin, n'hésitez pas à hydrater votre peau. Si vous êtes enceinte, commencez déjà à prendre soin de votre peau, hydratez-la régulièrement. Mais attention, vérifiez que les crèmes que vous utilisez sont correctes pour les femmes enceintes.

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1: Bonjour à tous, c'est Tony. Nous allons parler jardin aujourd'hui. En mai, au jardin, tout s'accélère. Ça pousse, ça fleurit et parfois on a l'impression que même les mauvaises herbes ont pris un abonnement express. C'est le grand moment pour semer et planter. Tomates, courgettes, haricots trouvent enfin leur place au potager, tout comme les salades, carottes et betteraves. Au jardin d'ornement, c'est le festival des couleurs comme les capucines, cosmos et œillets d'Inde. De quoi donner un petit air de vacances avant même l'été. En mai, il y a un invité un peu spécial qu'on surveille toujours du coin de l'œil. Les saints de glace, autour du 11, 12, 13 mai, la tradition dit qu'ils peuvent encore nous offrir une petite surprise fraîcheur. Un peu comme si le printemps appuyait sur pause sans prévenir. Donc on reste prudent avec les plantes les plus sensibles, même si l'envie de tout planter est très forte. C'est aussi le moment où le jardin demande de l'attention, le désherbage, l'arrosage, le paillage, bref, on passe plus de temps avec lui qu'avec son canapé. Et la bonne nouvelle, c'est que les premières récompenses arrivent, les radis croquants, les salades fraîches et parfois même les premières fraises, si on n'a pas tout mangé avant bien sûr. En résumé, en mai au jardin, on plante, on entretient, mais on surveille la météo et on négocie avec les saints de glace comme on peut. A bientôt et restez bien sur Radio Noirmouth, à la semaine prochaine.
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1: Bonjour, vous écoutez Radio Noirmoutier, voici votre flash d'information locale. Ce week-end, la commune de Barbâtre organise sa traditionnelle journée au jardin. Cet événement convivial a lieu aujourd'hui de 10h à 13h. Il propose des activités autour de la nature, y compris un troc aux plantes, l'occasion idéale pour échanger graines et conseils entre passionnés de jardinage. À Noirmoutier, le vide-grenier solidaire pour Sadik se tiendra le samedi 16 mai. Cette initiative vise à soutenir un jeune soudanais victime d'un accident. Le vide-grenier se déroulera à la salle Hubert Poignant. Les exposants peuvent encore s'inscrire pour 10 euros la table. Pour plus d'infos, contactez le 06 19 39 39 09. Les travaux de sécurisation rue Richer avancent. Ils visent à consolider les bordures de la route et à améliorer la sécurité des usagers. Une phase de concertation avec les riverains est prévue après la saison estivale pour discuter des futurs aménagements. Le marché de l'Herbaudière, quant à lui, a fait son retour cette semaine. Les lundis matins, les habitants peuvent retrouver leurs commerçants locaux et des produits frais. Les marchés de Noirmoutier restent un rendez-vous incontournable pour profiter de l'ambiance estivale. À la Guérinière, des travaux sur les ouvrages de défense contre la mer vont débuter prochainement. Ces travaux visent à renforcer les protections contre les inondations, surtout en période de marée haute. Des restrictions temporaires seront mises en place durant la durée des travaux. Ce week-end, le Printemps du Livre se déroule à Montaigu. Cet événement littéraire attire des milliers de visiteurs et propose de nombreuses animations. Le salon se tient jusqu'à demain, offrant une belle vitrine pour les livres et les auteurs. Les horaires de stationnement payant ont changé. À partir de maintenant, le stationnement est gratuit jusqu'à 30 minutes. Ensuite, il sera payant uniquement les week-ends, ponts et jours fériés de 10h à 20h jusqu'à fin juin. Ces mesures visent à faciliter l'accès au centre-ville pendant la haute saison. Enfin, la nouvelle brasserie chez Gabi, qui a ouvert ses portes récemment, propose une carte variée avec des pizzas, hamburgers et kebabs. Situé sur la place de la République, cet établissement a déjà attiré l'attention des Noirmoutrins. C'est tout pour ce flash. Pour plus d'infos, n'hésitez pas à consulter le site et l'application de Radio Noirmoutier.
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4: Bonjour à toutes et à tous sur Radio Noirmout. Ce soir sur Noirmoutier, nous aurons un temps changeant avec quelques averses à prévoir. La température sera d'environ 16 degrés vers 20h avec un vent faible à modéré. Et pour demain matin, attendez-vous à un ciel chargé, mais les éclaircies devraient être plus nombreuses en début d'après-midi. La température descendra à 12 degrés vers 8h avec un vent de nord-nord-est également faible à modéré. Très belle soirée à vous.
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1: Bonjour à tous et bienvenue sur Radio Noirmouth. C'est le moment de découvrir ce que nous réserve l'agenda de Noirmouth Loisirs. Pour commencer, direction Barbâtre où se tiendra la journée au jardin aujourd'hui. De 10h à 13h, un troc aux plantes vous attend à la salle Océane. Une belle occasion d'échanger vos plants de fleurs, fruits et légumes. Puis de 14h30 à 17h30, participez à un atelier aquarelle et pastel ouvert à tous à partir de 10 ans. C'est une activité gratuite qui promet d'allier nature et créativité. Une sortie idéale pour les amateurs de jardinage et d'art. En attendant, pensez à marquer vos calendriers pour le 14 mai, car Noirmoutier-en-Lille accueillera la pièce de cirque Monsieur O. Préparez-vous à rire avec ce spectacle drôle et absurde qui met en scène un personnage plein d'énergie. Pour plus d'infos, vous pouvez contacter le 02 51 39 01 22. Et pour les amateurs de théâtre de rue, le même jour, ne manquez pas Comment cesse-t-on d'être amoureux à 16h30 au château. Un spectacle gratuit qui questionne notre rapport à l'amour. Voilà de belles sorties en perspective, profitez-en bien. Merci de rester avec nous sur Radio Noirmouth.
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1: Bonjour, ici Radio Noirmout. Dimanche 10 mai aura lieu l'opération d'évacuation des passagers du MV Ondus, foyer d'antivirus aux Canaries. Les 150 passagers seront débarqués par groupe de nationalité avant d'être rapatriés dans leurs pays respectifs et placés pour la plupart à l'isolement. À quelques heures de l'arrivée du navire de croisière MV Ondus au large de Tenerife, prévu pour dimanche 10 mai à 8h du matin, les pays s'activent pour organiser le débarquement et la surveillance de leurs ressortissants. À bord, au moins 6 personnes ont contracté le virus, dont 3 sont mortes. Les 150 passagers de 23 nationalités différentes seront immédiatement pris en charge par leurs pays respectifs et rapatriés par avion sur leur territoire national. Ils seront ensuite placés à l'isolement pour surveiller l'évolution de leur état de santé. Les opérations d'évacuation rapide au port industriel de Granadilla sont prévues. Les passagers quitteront le navire par groupe de nationalités et ne seront pas en contact avec la population civile, a assuré le ministre. Au premier soir d'un fragile cessez-le-feu entre Kiev et Moscou, le président russe a affirmé que la guerre en Ukraine se dirigeait vers sa fin. « Je pense que cela touche à sa fin », a-t-il déclaré. Devant un parterre de journalistes réunis au Kremlin, Vladimir Poutine a affirmé que l'issue du conflit qu'il a déclenché en Ukraine il y a un peu plus de 4 ans se rapprochait. Le Mans FC a remporté un match historique pour retrouver la Ligue 1 ce samedi 9 mai au stade Armand Césari face au SC Bastia. Les Sang et Or menaient 2-0 lorsque la rencontre a été interrompue en raison des jets de fumigènes et de bombes agricoles sur la pelouse. Des nappes de pétrole ont été détectées près de l'île de Karg, principal terminal pétrolier d'Iran. Une vaste nappe de pétrole au large de l'île iranienne a été détectée par les images satellites de l'ONG Conflict and Environment Observatory, avec une superficie estimée à 50 km². La Commission européenne a intensifié les enquêtes contre les plateformes numériques comme Facebook ou TikTok pour protéger les jeunes Européens. L'Union européenne s'est dotée d'un arsenal pour réguler le secteur, notamment avec le Digital Services Act, mais les enfants sont toujours exposés à des contenus violents ou pornographiques. En Bretagne, l'île Molène et l'île de Sein sont deux exceptions fiscales françaises. Leurs habitants ne paient ni taxes d'habitation sur les résidences secondaires, ni taxes foncières sur le bâti ou le non-bâti, un privilège qui résiste à toutes les tentatives de l'administration fiscale depuis près de 3 siècles. Un gendarme a été tué en intervention samedi 9 mai à Lers en Meurthe-et-Moselle. Il circulait à moto et menait une opération de contrôle d'un camion lorsqu'il a été heurté par un automobiliste. À Paris, 9 individus ont été interpellés en possession d'armes et placés en garde à vue lors d'une manifestation interdite. Ces personnes ont été arrêtées aux abords du point de départ de la manifestation du groupe d'ultra-droite Comité du 9 mai, avec au total 46 militants d'ultra-droite et d'ultra-gauche placés en garde à vue. Merci de votre écoute, ici Radio Noirmout.
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4: Bonjour à toutes et à tous sur Radio Noirmout. Ce soir sur Noirmoutier, nous aurons un temps changeant avec quelques averses à prévoir. La température sera d'environ 16 degrés vers 20h avec un vent faible à modéré. Et pour demain matin, attendez-vous à un ciel chargé, mais les éclaircies devraient être plus nombreuses en début d'après-midi. La température descendra à 12 degrés vers 8h avec un vent de nord-nord-est également faible à modéré. Très belle soirée à vous.
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1: Bonjour à tous et bienvenue sur Radio Noirmouth. C'est le moment de découvrir ce que nous réserve l'agenda de Noirmouth Loisir. Pour commencer, direction Barbâtre où se tiendra la journée au jardin aujourd'hui. De 10h à 13h, un troc aux plantes vous attend à la salle Océane. Une belle occasion d'échanger vos plants de fleurs, fruits et légumes. Puis de 14h30 à 17h30, participez à un atelier aquarelle et pastel ouvert à tous à partir de 10 ans. C'est une activité gratuite qui promet d'allier nature et créativité, une sortie idéale pour les amateurs de jardinage et d'art. En attendant, pensez à marquer vos calendriers pour le 14 mai, car Noirmoutier-en-Lille accueillera la pièce de cirque Monsieur O. Préparez-vous à rire avec ce spectacle drôle et absurde qui met en scène un personnage plein d'énergie. Pour plus d'infos, vous pouvez contacter le 02 51 39 01 22. Et pour les amateurs de théâtre de rue, le même jour, ne manquez pas Comment cesse-t-on d'être amoureux à 16h30 au château. Un spectacle gratuit qui questionne notre rapport à l'amour. Voilà de belles sorties en perspective, profitez-en bien. Merci de rester avec nous sur Radio Noirmouth.
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1: Bonsoir, ici Radio Noirmoutier, voici votre flash d'information locale. Ce dimanche, de nombreux vide-greniers sont organisés jusqu'à ce soir dans toute la Vendée. Du vendredi 8 au dimanche 10 mai, c'est l'occasion idéale pour chiner et dénicher des trésors. Pas moins de 13 vide-greniers sont au programme, alors n'hésitez pas à sortir et à profiter de ce week-end prolongé. Hier, samedi 9 mai, le comité des fêtes de Challans a organisé un karaoké géant en plein air. Des centaines de personnes ont assisté à cet événement convivial sur la place Aristide Briand. Une quarantaine de chanteurs se sont relayés sur scène, offrant une belle ambiance festive aux spectateurs. À propos du sport, le Vendée Challans Basket a conclu sa saison à domicile en beauté avec une victoire sur Gris Souffel 91-84. Ce match qui s'est joué à guichet fermé a ravi les supporters et permis aux joueurs de terminer sur une note positive. Demain, lundi 11 mai, une conférence sur le thème « Le tourisme en Vendée depuis 1945 » se tiendra à Saint-Hilaire-de-Riez, animée par Johan Vincent, maître de conférence à l'Université d'Angers. Cette conférence est gratuite et ouverte à tous. Le 17 mai, l'association Ouest Vendée Athlétisme défendra sa place en National 1B lors de la finale des interclubs d'athlétisme à Challans. 80-40 athlètes sont attendus avec un objectif, dépasser le record du club, soit plus de 52 700 points. À Beauvoir-sur-Mer, un nouveau lieu dédié à la seconde main, le Bon Grenier, ouvrira ses portes mercredi 13 mai. Avec plus de 400 mètres carrés d'exposition, il accueillera un vide-grenier permanent. Une liste d'attente est déjà constituée, preuve de l'engouement pour ce concept. En matière de culture, l'église romane de Salerten accueillera les œuvres du sculpteur Christophe Batardière du 12 au 17 mai. Ces sculptures en métal qui allient puissance et délicatesse promettent une belle exposition à découvrir. Enfin, pour les amateurs de vélo, Challans-Gouas Communauté propose plusieurs rendez-vous autour du vélo tout au long de ce mois de mai. Des stands d'information, des balades et des ateliers de réparation sont prévus pour encourager l'utilisation de ce mode de transport. Plus d'infos à retrouver sur le site et l'application Radio Noirmoutier.
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4: Bonjour à toutes et à tous sur Radio Noirmout. Ce soir sur Noirmoutier, nous aurons un temps changeant avec quelques averses à prévoir. La température sera d'environ 16 degrés vers 20h avec un vent faible à modéré. Et pour demain matin, attendez-vous à un ciel chargé, mais les éclaircies devraient être plus nombreuses en début d'après-midi. La température descendra à 12 degrés vers 8h avec un vent de nord-nord-est également faible à modéré. Très belle soirée à vous.
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1: Bonjour, ici Radio Noirmout. Dimanche 10 mai aura lieu l'opération d'évacuation des passagers du MV Ondus, foyer d'antavirus aux Canaries. Les 150 passagers seront débarqués par groupe de nationalité avant d'être rapatriés dans leurs pays respectifs et placés pour la plupart à l'isolement. À quelques heures de l'arrivée du navire de croisière MV Ondus au large de Tenerife, prévu pour dimanche 10 mai à 8h du matin, les pays s'activent pour organiser le débarquement et la surveillance de leurs ressortissants. À bord, au moins 6 personnes ont contracté le virus, dont 3 sont mortes. Les 150 passagers de 23 nationalités différentes seront immédiatement pris en charge par leurs pays respectifs et rapatriés par avion sur leur territoire national. Ils seront ensuite placés à l'isolement pour surveiller l'évolution de leur état de santé. Les opérations d'évacuation rapide au port industriel de Granadilla sont prévues. Les passagers quitteront le navire par groupe de nationalités et ne seront pas en contact avec la population civile, a assuré le ministre. Au premier soir d'un fragile cessez-le-feu entre Kiev et Moscou, le président russe a affirmé que la guerre en Ukraine se dirigeait vers sa fin. « Je pense que cela touche à sa fin », a-t-il déclaré. Devant un parterre de journalistes réunis au Kremlin, Vladimir Poutine a affirmé que l'issue du conflit qu'il a déclenché en Ukraine il y a un peu plus de 4 ans se rapprochait. Le Mans FC a remporté un match historique pour retrouver la Ligue 1 ce samedi 9 mai au stade Armand Césari face au SC Bastia. Les Sang et Or menaient 2-0 lorsque la rencontre a été interrompue en raison des jets de fumigène et de bombes agricoles sur la pelouse. Des nappes de pétrole ont été détectées près de l'île de Karg, principal terminal pétrolier d'Iran. Une vaste nappe de pétrole au large de l'île iranienne a été détectée par les images satellites de l'ONG Conflict and Environment Observatory, avec une superficie estimée à 50 km². La Commission européenne a intensifié les enquêtes contre les plateformes numériques comme Facebook ou TikTok pour protéger les jeunes Européens. L'Union européenne s'est dotée d'un arsenal pour réguler le secteur, notamment avec le Digital Services Act, mais les enfants sont toujours exposés à des contenus violents ou pornographiques. En Bretagne, l'île Molène et l'île de Sein sont deux exceptions fiscales françaises. Leurs habitants ne paient ni taxe d'habitation sur les résidences secondaires, ni taxes foncières sur le bâti ou le non-bâti, un privilège qui résiste à toutes les tentatives de l'administration fiscale depuis près de 3 siècles. Un gendarme a été tué en intervention samedi 9 mai à Leyre en Meurthe-et-Moselle. Il circulait à moto et menait une opération de contrôle d'un camion lorsqu'il a été heurté par un automobiliste. À Paris, 9 individus ont été interpellés en possession d'armes et placés en garde à vue lors d'une manifestation interdite. Ces personnes ont été arrêtées aux abords du point de départ de la manifestation du groupe d'ultra-droite Comité du 9 mai, avec au total 46 militants d'ultra-droite et d'ultra-gauche placés en garde à vue. Merci de votre écoute, ici Radio Noirmout.
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4: Bonjour à toutes et à tous sur Radio Noirmout. Ce soir sur Noirmoutier, nous aurons un temps changeant avec quelques averses à prévoir. La température sera d'environ 16 degrés vers 20h avec un vent faible à modéré. Et pour demain matin, attendez-vous à un ciel chargé, mais les éclaircies devraient être plus nombreuses en début d'après-midi. La température descendra à 12 degrés vers 8h avec un vent de nord-nord-est également faible à modéré. Très belle soirée à vous.
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1: Bonjour à tous et bienvenue sur Radio Noirmouth. C'est le moment de découvrir ce que nous réserve l'agenda de Noirmouth Loisir. Pour commencer, direction Barbâtre où se tiendra la journée au jardin aujourd'hui. De 10h à 13h, un troc aux plantes vous attend à la salle Océane. Une belle occasion d'échanger vos plants de fleurs, fruits et légumes. Puis de 14h30 à 17h30, participez à un atelier aquarelle et pastel ouvert à tous à partir de 10 ans. C'est une activité gratuite qui promet d'allier nature et créativité. Une sortie idéale pour les amateurs de jardinage et d'art. En attendant, pensez à marquer vos calendriers pour le 14 mai, car Noirmoutier-en-Lille accueillera la pièce de cirque Monsieur O. Préparez-vous à rire avec ce spectacle drôle et absurde qui met en scène un personnage plein d'énergie. Pour plus d'infos, vous pouvez contacter le 02 51 39 01 22. Et pour les amateurs de théâtre de rue, le même jour, ne manquez pas Comment cesse-t-on d'être amoureux à 16h30 au château. Un spectacle gratuit qui questionne notre rapport à l'amour. Voilà de belles sorties en perspective, profitez-en bien. Merci de rester avec nous sur Radio Noirmouth.
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